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0: 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But at the same time, I do love the 4th of July. 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
10: Le 24 mai est une grande fête nationale pour les Bulgares. C'est la fête de l'alphabet, de l'éducation, de la culture et de l'écriture. Ces jours-là, nous célébrons Cyril et Méthodie. Cyril et Méthodie, les deux frères qui ont créé l'alphabet glagolitique au 9e siècle. La Bulgarie a joué un rôle essentiel dans la diffusion de leur œuvre. Après l'arrivée de leurs élèves en Bulgarie, les écoles littéraires ont été créées et Kliment a créé l'alphabet cyrillique. Cyrillique, il y a 300 millions de personnes qui écrivent aujourd'hui à cyrillique. Et c'est grâce à la Bulgarie que l'alphabet s'est répandu dans tout le monde slave. La Bulgarie est devenue le centre culturel, religieux et spirituel du monde slave médiéval.
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12: Bah, journée fériée que je me rappelle le 1er mai, le jour des travailleurs. Mais en fait, c'était un férié, mais on travaillait quand même parce qu'il fallait défiler. C'était le défilé du 1er mai, alors que tu étais à l'école ou dans un travail. On devait tous défiler et marcher. Après, il y avait des discours qui étaient donnés.
13: De très longues marches aussi.
12: Sous le soleil du tropique. C'est très agréable. Exactement.
14: Et c'était obligatoire.
12: Oui,
14: parce que oui, on passait la liste des travailleurs. Oui. Alors on devait marcher. Bien sûr, mais il y avait quelqu'un qui mettait les noms des personnes qui étaient là-bas. On était censé de ne pas aller au travail, mais on devait marcher quand même. Mais
12: c'était volontaire quand même.
14: Ouais, volontaire, c'est obligatoire.
13: C'était quoi les conséquences alors si on faisait pas ça?
15: On était considérés comme contre-révolutionnaires.
12: Ouais.
15: Donc, oui, c'était des gros mots pour dire.
12: Pour une petite journée.
15: Oui, il fallait marcher. Donc, personne ne voulait juste pour une journée. Ouais. Tout le monde, il est chez eux, sauf les Cubains. Donc, la prochaine 1er mai, rappelez-vous, il y a des Cubains dans la rue qui sont en train de marcher pour la révolution.
12: Ouais. C'était pas obligatoire, mais. Si vous ne venez pas, il y aura des conséquences.
14: Mais quand même, c'était une fête. Hein.
12: C'était quand même une fête.
15: On chantait beaucoup. Et les enfants, je me rappelle en tant qu'enfant, c'était cool parce qu'on pouvait aller habillé sans l'uniforme, si je me rappelle bien. Et donc, c'était le jour où on pouvait voir comment les gens s'habillaient un peu différemment. Donc, voilà. Et oui, aussi, pour nous, c'est très important là, parce qu'on ne célèbre pas le Noël, pas beaucoup. Et donc, les 31 décembre, les 1er janvier, c'est des fêtes, c'est les fêtes pour tous les Cubains.
12: Oui.
15: Et toutes les femmes, oui.
12: Pardon, mais après que le pape soit venu, on a eu droit à la journée du 25 décembre férié. Donc, au début, on ne l'avait pas. Moi, quand j'étais petite, avant qu'il vienne, on n'avait pas cette journée fériée. Et après qu'il est venu, on l'a eu. Donc, c'était quand même chouette parce qu'on pouvait fêter un peu Noël, qui était une tradition avant la Révolution, mais qui s'est un peu estampée pendant. Et après, qui est revenue après la visite du pape. Et c'est quand même des bons souvenirs. C'est quand même chouette, Noël. Donc, je suis contente d'avoir vécu un petit peu Noël. Je ne sais pas, Vivian, tu as dû avoir l'expérience, j'imagine, de avant, comment c'était?
14: Non, il n'y avait pas de célébrations. Pas du tout. mais après la visite de Juan Pablo II, oui, ça a changé. Même on n'avait pas les trois. Bon, on pouvait aller à l'église, mais c'était pas bien vu. Et après la visite de Juan Pablo II, alors tout est changé. On avait les droits bon, pas fêter vraiment les 25 ou les 24 décembre, mais au moins de ne pas travailler. c'était comme ça.
12: Et on pouvait mettre un sapin, qui avant n'était pas possible non plus. Pendant une période, c'était pas possible d'avoir un sapin. Mais bon, après, on l'a construit, c'est nous-mêmes, parce que bon, à part un palmier, je ne sais pas. Donc il fallait qu'on fasse notre propre sapin. Mais bon, c'était quand même chouette.
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16: 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And in we had 100 years quite wide. 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
2: Exactly.
17: Ouais, parce que pour moi, en fait, cette date-là, elle mentionne l'indépendance de l'Albanie, mais c'était plus profond que ça.
2: Exactement.
17: Ça veut dire qu'il y avait les frontières telles qu'on les connaît maintenant, mais
2: l'ex-Yougoslavie.
17: Mais ce jour de 28 novembre.
2: Qu'on le fait chaque année, d'ailleurs.
17: Qu'on fait chaque année, en fait, il y avait Ismaël Kemali, qui lui a fait partie intégrante, mais on a eu un Albanais du Kosovo qui était Issa Boletini,
2: exact.
17: Qui est venu en tant que protecteur. Mm. C'était son protecteur. He was his protector.
2: Parce qu'on reste un pays, un seul pays qui a été séparé, simplement.
17: Il a demandé l'aide
2: De ses confrères.
17: Des partisans du Kosovo.
2: Mm.
17: Tout des Albanais du Kosovo pour ce jour-là, et c'est pour ça que ce jour-là nous réunit énormément. Mm. Et pour moi, je dirais même, c'est presque un jour saint.
2: Bien sûr. D'ailleurs, on a une chance inouïe quand on regarde bien. On est des Albanais éparpillés dans plusieurs pays de Balkans, et on reste une très grande communauté albanaise, que ce soit Macédoine, Kosovo, puisque le Kosovo est indépendant désormais, qui est très important aussi comme date le 17 février.
17: Justement, je ne trouve pas que c'est un peu dommage, par exemple.
2: C'est dommage, Je suis tout à fait d'accord, je suis la première.
17: Exact. Plus à l'extérieur.
2: Exact.
17: We are most Albanian out of Albania.
16: Then in Albania, that's very true.
2: Mais on a quand même la chance, on a plusieurs pays.
16: Yes, sometimes it's sad, but I think that's the truth and... 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
17: c'est ce qui fait que voilà, on aimerait bien y retourner, mais comme on a des racines ici maintenant, le truc, c'est quoi, Merita? C'est qu'on peut contribuer d'une autre manière.
18: Exactement.
17: C'est d'y aller, c'est de peut-être soutenir.
18: Soutenir et dans le futur, nos enfants.
17: On va conseiller, on va le dépenser chez nous. Enfin, je sais pas, ça.
18: J'aime bien quand même visiter les autres pays.
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